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0: Alors, c'est le dernier, on a dit que je vous rappelle que qui est pris, c'est 0-5, 0-5.

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1: Oui, bonjour, aucun changement
0: par rapport à l'arrivée. 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
1: C'est bien pris et je vous souhaite un bon courage et bonne nav, à la prochaine.
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copie, tu viens de dire, mais c'est un drop en manette pour le rendre. 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

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Ici le Cross-Corsen qui passe sur le canal 79, émetteur de Bodic, pour la diffusion d'un bulletin météorologique côtier valable entre La Hague et Pinmar. Du Cross-Corsen, je passe canal 79, 7, 9.

0: Origine Météo-France, bulletin coquille pour la bande des 20 000, du Cap de l'Agde à la pointe de Panard, du lundi 17 août 2026, à 18h15 légal. Le vent fait référence au vent moyen selon l'échelle Beaufort, la mer est exprimée en échelle Douglas. L'heure légale correspond, l'hiver, à l'heure UTC, plus 1 heure, et l'été, à l'heure UTC, plus 2 heures. Attention, en situation normale, les rafales peuvent être supérieures de 40% au vent moyen et les vagues maximales atteindre 2 fois la hauteur significative. Pas d'avis de vent fort en cours ni prévu. Situation générale le lundi 17 août 2026, à 12h, UTC et évolution. Dorsale atlantique sur le golfe de Gascogne. Talweg à bord dans l'est manche et la mer du Nord demain matin. Prévision pour la nuit du lundi 17 août au mardi 18 août. Vent. Ouest, à nord-ouest 3, à 4, parfois 5 de lague, à Bria, mais 2, à 4 de Ouessant, à Pinmar. Mer. Peu agitée, devenant agitée vers lague en milieu de nuit. Houle. Nord-ouest 50 cm, à 1 mètre de Bria, à Pinmar, non significative ailleurs. Temps. Devenant très nuageux. Visibilité. Bonne. Prévision pour la journée du mardi 18 août. Vent. Revenant ouest, à sud-ouest 3, à 4, localement 4, à 5 de lague, à bas, puis virant secteur ouest l'après-midi. Mer. Devenant peu agité. À agiter. Houle. Nord-ouest 50 cm, à 1 mètre de Saint-Malo, à Pinmar, non significative ailleurs. Temps. Très nuageux, avec quelques pluies. Visibilité. Bonne. Localement moyenne sous précipitation. Tendance pour la nuit du 18 au 19 et la journée du mercredi 19 août. Vent. De lague à Ouessant. Secteur ouest 3 à 5. Mollissant ouest, à sud-ouest 3, à 4 en fin de nuit, puis virant ouest en fin de journée. De Ouessant, à Pinmar, ouest, à sud-ouest 3, à 4, mollissant variable 2, à 4 en fin de nuit, puis fraîchissant nord-ouest 3, à 4 l'après-midi. Mer. Peu agitée, localement agitée vers lague au début, devenant agitée, dominée par la houle, de Perros-Guirec, à Pinmar en journée. Houle. Ouest, à nord-ouest 50 cm, à 1 mètre, s'amplifiant 1, à 1 mètre 50 de Perros-Guirec, à Pinmar en journée. Temps. Devenant très nuageux avec pluie en fin de nuit, puis éclaircie l'après-midi. Visibilité. Bonne. Mais moyenne, à mauvais sous précipitation. Observation le lundi 17 août 2026, à 15h, UTC, Ouessant, vent ouest 16 nœuds, mer peu agitée, 1021 hectopascal en baisse, nuageux avec éclaircie, visibilité 13 000. Bas, vent ouest 12 nœuds, visibilité 13 000. Brignogan, vent ouest 12 nœuds, mer belle, nuageux avec éclaircie. Visibilité 8 000. Bria. Vent ouest 12 nœuds. Visibilité 5 000. Cap de l'Agde. Vent ouest 14 nœuds. 1018 hectopascal en baisse. Pointe du Raz. Vent ouest nord-ouest 8 nœuds. Le prochain bulletin sera enregistré le mardi 18 août 2026. Vers 6h15 légal. Météo France vous remercie de votre attention.
1: Ici Cross-Corsen. Fin de la diffusion du bulletin météorologique côtier. Je repasse 16. Bon quart à tous. Terminé.

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0: scène du sémaphore de Bray. Sur ça, je vous reçois fort et clair, fort et clair.
1: Ouais, également, on passe 68, 68.
0: Je passe 68.
1: Bréa, Bréa de Corsen, 68.
0: Corsen de Bréa, je vous reçois fort et clair sur 68.
1: Ouais, également, merci pour les essais, bonne journée.

0: Bon, t'as été des news ou quoi? Ah, Ryan est là? Non, je te demandais si t'avais des news. Je lui pas tout, là, c'est Simon qui est avec eux.
1: Ouais, salut, il est déjà au téléphone, hein. À peine à bord, c'est téléphone.
0: Mais supprime-lui son téléphone, Henri. Bonjour!
1: Ouais, d'abord, bonjour, ça va?
0: Bah ouais.
1: Bon, tu diras à Loïc que son Nutella devait être périmé, j'ai eu la caca toute la nuit.
0: Mais c'est pas le sien?
1: Putain, le karma!
0: Qu'est-ce que tu fais à manger du Nutella froid à la petite cuillère en plus? Et non, en plus, nous sommes à Guillaume, ça.
1: Ah ouais, mais j'en voulais pas parce que tout là, c'était juste pour le faire chier.
0: Et bah, c'est pas à lui, ouais.
1: Ah ouais, j'ai joué, j'ai perdu.
0: T'as mangé comme une cuillère comme ça?
1: Une cuillère seulement.
0: Une de trop, quoi.
1: Bah ouais. Bon, essayez de détendre notre capitaine là parce que là je crois qu'il est né.

0: Album
1: Bonjour.
0: hallucinant. Qu'est-ce qu'il a fait du coup?
1: Mystère et boule de gomme quoi. Ce serait blessé potentiellement à bord, je sais pas où, mais à la sieste peut-être.
0: Ah ouais, potentiellement. Bah oui, c'est marrant. Et il est plâtré?
1: Je n'en pas tous, c'est Simon qui est avec lui du coup à 5L là, et apparemment il aurait un arrachement osseux à la cheville qui se serait fait en débarquant hier soir. Je sais pas où et comment. Et en plus il a conduit d'Erki jusqu'à la Request, c'est lui qui a conduit le Duster.
2: Ah c'est pour ça qu'il roulait à 50 alors.
1: Bon après je peux le rouler et respecter les limitations de vitesse.
2: Il vous a rien dit?
3: Sécurité, sécurité, sécurité. 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Pour la diffusion d'un bulletin météorologique côtier, valable entre la Hague et Pama. Du Cross Corsen, je passe canal 79. 7, 9.
1: Je te dis qu'il vient depuis le début de saison, moi je trouve qu'il tire au cul complètement.
4: Origine Météo France, bulletin côtier pour la bande des amis, du Cap de l'Agde, à la pointe de Parma, du mardi 18 août 2026, à 6h15 légal. Le vent fait référence au vent moyen selon l'échelle Beaufort, la mer est exprimée en échelle Douglas. L'heure légale correspond, l'hiver, à l'heure UTC, plus 1h, et l'été, à l'heure UTC, plus 2h. Attention! En situation normale, les rafales peuvent être supérieures de 40% au vent moyen et les vagues maximales atteindre deux fois la hauteur significative. Pas d'avis de vent fort en cours ni prévu. Situation générale de mardi 18 août 2026. À 0h, UTC et évolution. Dorsale Atlantique 1021 hectopascal sur le golfe de Gascogne, s'affaissant progressivement. Dépression 1000 hectopascales vers l'Islande se décalant au nord de l'Irlande demain. Perturbation associée ondulant sur la Manche et le nord du golfe de Gascogne.
1: D'année en année,
4: prévision pour la journée du mardi 18 août.
1: Mais là,
4: vent.
1: Ça va être compliqué.
4: Ouest, à sud-ouest 3, à 4, localement 5 de l'Agde. À bas, virant nord-ouest, jusqu'au 5 de l'Agde, à Bré à l'après-midi.
5: Decreasing force 3 to force 4.
4: And northwest,
5: and a risk of fog patches until dusk.
4: Ciel
5: rain,
4: couvrant,
5: heavy after midnight. Visibility good, locally moderate to poor, perhaps very poor. The sea state slightly
4: tournant
5: moderate.
4: Du mercredi 19.
5: And the outlook from 0600 hours on Wednesday,
4: until 0600 hours on Thursday. À 5 par l'ouest le matin, passagèrement 6 de bas, à 8 ans,
5: vivant
4: en ouest, à nord-ouest, par l'ouest l'après-midi. Mer,
5: choisissez,
4: localement ajusté de bas, à
5: Panard.
4: À nord-ouest, 50 cm, à 1 mètre, localement à 1,50 mètre, point de Bretagne.
5: Ciel
4: couvert et pluvieux, éclairci par l'ouest l'après-midi.
5: Before I repeat forecast, the observations of the observations from the airport. There are reports, Kaplar, West 4. There is a visibility or weather report, 1016, falling slowly. Cherbourg Airport, West 4. Greater than 5 nautical miles there, 1016, falling slowly. Dinan Airport, West Northwest 3. Greater than 5 nautical miles, cloudy, 1018, falling slowly. Portland, West 4. Greater than 5 nautical miles, cloudy, 1014, falling slowly. The general situation at midnight, high 1028 millibars, dissolves, extended a ridge to the British Isles, low 9898 millibars, mid-Atlantic, expected 1002 millibars, Liverpool by Thursday, with associated fronts affecting the area at times. And the forecast from 600 hours on

0: Et les derniers ont passé la billetterie 5 hors quota.
1: Ok, 5.

0: avez sorti la liste de l'éolien, Marion? Ou pas?
1: Non, non, non, je te donnerai ça à 10h40 quand je suis sur ton dernier passage à la Request.
0: Ok, ça roule.

0: le cross de Carteret. Donc pour la météo, on est à 3 avec une visibilité à 8/10, une visite à 10 km, un vent à notre 270 pour 19 minutes.
1: Pour le tour, les deux derniers passent la billetterie.

0: Bonjour tout le monde.
1: Bonjour à vous.

0: C'est bon, il a validé son carpassal, ton nouveau matelot?
1: On va aller le réveiller là, il est dans le poste. Non, non, il est là. Ah non, il me surveille là. Il me surveille. Il me dit, ah non, t'aurais pas dû passer par là, y'a pas d'eau.
0: Ah, c'est lui qui met les notes. Attention à tes doigts.
1: Ouais, c'est vrai. T'inquiète pas, fin de saison, tu seras. Et t'as une feuille photoisée.
0: Ah ouais, on passe tous, ok.
1: Bonjour la billetterie, on arrive.
0: Vous savez ce que c'est le Vivi, qu'est-ce que c'est ma femme?
1: Ouais, c'est celui qui est dans le trieu là. C'est un truc à la truite là.
0: Ah ouais, personne ne vient chercher ça?
1: Je sais pas, moi j'ai pas déclaré parce que je dis si jamais je déclare ça, ils vont me dire de plein de choses et je dis non.
0: Bah j'ai appelé hier ça ma femme et c'est tout court. Ça, il est là depuis vendredi apparemment.
1: Ah ouais, il y a des plaisanciers qui ont même se sont déroutés dessus et tout là.

0: Non, non, moi j'ai rien. Je dis rien.
1: Bon, il bouge pas, hein, ça, il doit aller du bout de la chaîne crochet dans la caillasse en dessous.
0: Ah oui, c'est sûr. Ah oui, la bannerie bouge plus là.

0: T'as un jeune avant, Lucas? Tu prends quoi là, Lucas?
1: Mon tour.
0: Bah, je sais pas, c'est balle, c'est nul.
1: Ah bon?
0: Bah, ouais, c'est pour ça qu'on est revenu vite fait de 5A. Bah si, je sais pas, si on suit tribal, je sais pas si vous avez changé quelque chose.
1: Ah bah non, c'est moi qui me trompe. Hein. Ça a changé, nous on fait 10-10 à la place des 10-40.
0: Et nous on fait toujours pareil.
1: Je sais pas, tu fais quoi? 9-40 non toi?
2: Bonjour Marion, qui est-ce qui est prévu de faire le tour à 9-40 là? Le Kéops ou les NES Vriad? Les NES, ok.
1: Oh, excuse.

0: plus, je pensais que je prenais 9h40.
1: Non, c'est pour ça que j'ai traversé assez vite. Comme le jour, ben, Yuan avait fait la même chose, quoi. Ah, faut pas traîner, hein.
2: Ah non, faut pas traîner. Quand t'as un complet à débarquer, encore ça va, là, tu peux mettre deux portes.
1: Ah ouais.
2: Tu débarques ça, la troisième, c'est mort.
1: Ah bah oui, rien. C'est 36.
2: Bah l'autre jour, 40... ouais, j'ai 40... je taquais pour faire 40, mais... sans bien arriver aussi à l'autre bord, du coup ils avaient arrêté l'embarquement, quoi.
1: Ça va être un quartier de 5e.
2: Ouais, et puis fous de la sauce direct.
1: Là, toi, j'ai pas voulu monter au bas parce que demain...
2: T'as foutu à fond là pour venir.
1: C'est pas un normal. Et je suis monté à C5, 17 à toi.

0: sera coché, FD.
1: C'est gentil, merci.
0: On était parti pour faire 9h45 et 10h, mais... Bah non.
1: Oh, on sera à l'heure partout, t'inquiète.

0: 1992.
1: En 92, c'est noté, Patrice. Bonjour à tous.
0: Bonjour, bonjour.

tu as un monsieur, Marion, qui va s'arrêter vous voir en billetterie. Il faudra lui vendre deux cartes bleues touristes. Monsieur, un caddie bleu turquoise dans les mains et un pull bleu clair.

0: Bonjour la Bratine.
1: Bonjour, bonjour.
0: Bonjour à vous.
2: Bonjour.
3: Oui, la station du sébaphore de Bréa, vous êtes faible mais clair.
1: Bonjour la billetterie, on arrive avec nos 232 passagers.

faudra poinçonner des passages du coup sur la carte qui est à vendre, sur les deux cartes qui est à vendre au monsieur. Ouais, il y aura des points à faire. Ils étaient combien du coup? 2. Ok, 2, merci.

0: c'est pas Marion, si vous m'aviez reçu tout à l'heure pour la carte à vendre au monsieur avec un caddie bleu. Il va s'arrêter vous voir, il faudra lui prendre 2 points à son dessus, s'il te plaît.
1: Ok, FD, reçu un monsieur avec un caddie bleu. 2 points à son, merci.
0: Caddie bleu, et bonjour Carole.

0: cochon. Et c'est un bon abonnement.
1: L'attention pourrait se lever à chaque jet sur 16 degrés.
2: Vas-y, bah dimanche, tu vois, mais non, personne ne savait encore.
3: C'est une voiture qui a cramé dans le baraque, à côté de la face de l'école du Giro.
2: Ah, ok.

0: Voilà, sur la voiture, il y avait un Decollant Garage GKL Puma, je crois qu'il c'est. Une Renault Espace peut-être, je sais pas. Je pense, ouais. Et comme tu pouvais pas foutre le feu dans le hangar parce qu'il y a trop de choses.
1: Ok, vous avez eu le temps d'imprimer la liste, hein?

0: Est-ce que quelqu'un a prévu d'aller faire du gasoil ce midi?
1: Pas le kiosque.
2: Pour la neige, je vois que c'est plein ici.
0: Bah, on ira faire le complément avec la bréatine si ça vous embête pas, et comme ça on sera peinard pour la fin de semaine.
2: Ok, Antoine.

0: Antonov Studio.
1: Salut Yo, on va faire du gasoil avec la Bratine à midi.
0: Ok, salut Guy.

0: On va taper. Aïe.
1: C'est la nouvelle danse des classiques revisitée.

0: Dans l'ouest, Antoine?
1: J'ai pas entendu ce que t'as dit.
0: Dans l'ouest?

0: pour info, Johan, Carole a déposé la liste, ta liste d'éolien avec nous.
1: Ok, bah ouais, on verra si on arrive à la récupérer ou pas.
0: C'est exactement ce que je lui ai dit.
1: Non, ça fait 2 heures, j'en demande, en plus lui qui s'est engueulé.
0: Bon quand même.
1: Si, il est monté le chercher, Mario lui a dit, vas-y, c'est bon, allez-y, on va être en retard, machin. Tu lui attends, mais là, t'es pète les plombs.
0: Oh, chapeau.
2: Qui est énervé? Qui? Encore FD?
1: Ah non, c'est pas FD, FD est détendu. Et là, ce matin, 8h moins le quart, je demande la liste de l'éolien à Marion. Elle me dit, bah, je te la donne pendant ton tour. Et là, elle devait nous la donner, ça n'a pas été imprimé. Du coup, Loïc est monté la charger, mais il s'est fait envoyer chier.
2: Oh, bah, alors, autre chose.
1: Passez de moi à la trier, quoi.
2: Trop.
1: Faudra qu'elle se détende, elle, parce que ça va lui faire tout drôle.
2: La fatigue.
1: Fatigue mon cul, ouais. Tout le monde est fatigué, c'est pas pour ça qu'on est à moitié agressif avec tout le monde. Par contre, si elle veut qu'on soit, ça va pas le même coup. Attention, quoi. Ça va pas le même son de cloche.

0: c'est qui est énervé?
1: Marion.
0: Oh. Il a raté des épisodes.
1: Mais non, ce matin à 8h, je lui demande si elle a imprimé la liste pour l'éolien. Elle me dit non, je te la donnerai pendant ton tour, à 10h40. Vu qu'on fait plus de 10h40, là, je vais demander quoi. Je dis ben, on te l'a fait descendre. Ok. Je lui demande, mais tu l'as pas donné à un client? Fait ben non, et Louis qui est monté pour la récupérer, il s'est vendu, il chie quoi. Ah, c'est bon, il est 10h10, allez-y là, c'est bon quoi. Je dis, attends.
0: Ouais.

0: crois que c'est pas FD, putain.
1: Attends, j'en ai pas fini.
0: Là, il va dire, bah attends, j'ai encore rien dit. Mais c'est avant qu'ils disent.
1: Oh, bah attends, il est 10h30. Attends.
0: Déjà, il a flingué Kylian hier, putain.
1: Ah, c'est ce que j'ai entendu dire, ouais. Il a fait un croche-patte dans l'escalier.
0: Je sais pas, ça a dû se passer sur le quai, parce que, Kylian n'a pas osé m'en parler, là.
1: Mais FD a eu violent aussi, hein.
0: Ah oui, il est un peu énervé aussi, je crois.
2: Attends, vous avez rien vu encore.
0: T'as vu comment il était agressif hier? Putain, il a fait péter le Zodiac à quai.
1: Ah oui, on savait qu'il avait un joli jeu de jambes, mais ouais, tu vois, un petit tacle par derrière, là, tiens.
0: Ah ouais, je crois qu'il avait pété le troisième pont hier.
1: Oh, les bouts de cale, ça me connaît, hein.
0: Une fois qu'il voulait faire un exercice incendie, bah tiens, baiser.
1: Les lances encore en place.
2: Ouais, Kylian a été projeté contre la colonne, ouais, tellement il y a de la puissance dedans.
0: Je suis retourné sur l'arc-glace parce qu'à mon avis, il doit pas. À mon avis, il étale pas encore.

de la billetterie Marion. On est à vide là, tu veux qu'on fasse un jaune avant que FD revienne? Eh ben on arrive.

0: pour répondre à ta question, Yo, bah Simon me disait du coup, Kylian a un arrachement osseux avec entorse, il est plâtré apparemment. Et certifie que ça s'est fait à bord du bateau, mais il s'est rien passé, les gars étaient sur le ponton, il n'y a rien eu, et il a conduit pendant 1 h 30 de Stern, donc avec un arrachement osseux, j'en ai eu.
1: Il aurait fait ça à quelle heure?
0: En débarquant, Erki sur le ponton.

0: C'est quel genre, MD? Alors là, je ne sais pas, puisque moi, j'ai appris ça ce matin avec vous, donc j'ai même pas été mis au courant. Il a appelé Simon à 22h, si je dis pas de bêtises, et envoyé un texto à Batou pour dire qu'il serait pas là au boulot.
1: Okay. Non, à 22h45 que je l'ai eu.
2: 22h45, on la gueule.
1: Ouais, et puis il a appelé Patrice avant à 22h30. Et ouais, quand le portable a fait ding à cette heure-là, je suis... Oh putain, qu'est-ce qui se passe?
0: C'est quelle jambe? Tu sais pas?
1: je sais pas. Patrice me dit celle du milieu.
0: Alors la troisième, moi quand tu fais des entorses en général, c'est pas bon. Bah avec un arrachement aussi en prime, j'ai mal pour lui.
2: Suivant la jambe que c'est, si c'est la gauche, tu débarques pas.

0: faire rentrer à la maison, hein, Simon ?
1: Je suis venu en bagnole à 5S ce matin, du coup. Donc voilà, quoi. Il va falloir que je rentre de toute façon, puisqu'il faut être à 5 sur le retour.
0: Ouais, mais je te donne ta journée, si tu veux, hein, tu reviens ce soir.
1: Oh mais je vais rien foutre là, de toute façon la journée est à moitié entamée, c'est mort. Oh non, je suis là, je vais rester là. Je vais casser un peu les noix à l'équipe de Patrice.
0: Ouais, fais gaffe que ce soit pas l'inverse.
2: Enfin un peu comme la SNSM. Y'a patron, second, y'a routard, radio, tout, pareil. Il fait mes routes pour la 5e, mes routes pour les tours de dîme, mais il fait mes routes, il fait la radio,
3: il le radar.
0: Impeccable, t'as les trucs de manette quoi.
2: Il parle anglais et tout, c'est nickel. On fait des approches de 5e tout en anglais là maintenant.
0: Ça c'est bien ça.
2: Je comprends pas ce qu'il raconte par contre.
0: Prends des notes. Hein.

0: vous êtes allé comment à 5h15 ce matin vous?
1: Bah maintenant on s'arrange avec UN, on dort directement à 5h.
0: Ah ouais, bon, c'est pas plus mal.
1: Non, on se donne rendez-vous à l'aire de Kovat et puis et on va comme ça c'est plus simple quoi.
0: Bah oui mais le combi il est à l'arquest là.
1: Ouais.
0: Non mais c'est ça qui sait avec quelle voiture vous êtes allé?
1: La Clio neuve à Totoun.
0: Ah ouais d'accord. Non parce que je trouvais bizarre, je voyais le combi là ce matin.
1: Bah ouais parce que Yuen il est de 5K, Kylian devait être là donc c'est aussi simple comme ça quoi.
0: Trop tenté, tu es tout le monde dans la Clio, allez hop en route.
1: Et route feu ouais.
0: Ça a coûté cher l'entreprise à un plein de la Clio.
1: Consomme rien ce machin là.

0: C'est bien. Est-ce que tu peux m'envoyer en photo la page du journal de bord Passerelle de la Brigatine d'hier, s'il te plaît, pour la météo? Je fasse mon rapport de mer, s'il te plaît, merci.
1: Pourquoi t'as encore fait un blessé?
0: Encore est en mode reproche? Non, je n'étais pas au courant, j'ai appris ça ce matin. Un rapport pour se couvrir.
1: Je t'envoie ça tout de suite.
0: Merci.
2: Tu ne te rappelles plus de la météo qu'il y avait hier ?

0: Badéo à Youm. Vous avez sorti votre voile?
1: Jabadéo, Jabadéo de Youmé. Jabadéo, Jabadéo, Youmé.
0: Oui, Jabadéo.
1: On va prendre le carpon.
0: Merci.
2: Du sémaphore de Bréa, bonjour. Vous êtes fort éclair. Je vous en prie, bonne journée.

0: pas tout, c'est gentil.
1: Bah ouais, là t'es un peu chaud quand même.
0: Allez, qu'est-ce que j'arrive pas à étaler qu'un gros bateau.
1: Bah ouais, on va te remettre un petit alors.
0: Ce sera plus facile le Kéops, ouais.

0: Rabadao Ayum. Rabadao Rabadao Ayum. Rabadao Ayum.
1: Oui, on écoute.
0: Dans quoi montez-vous votre voile?
1: J'ai pas entendu.
0: Dans quoi montez-vous votre voile?
1: On va la monter là.

Ah, ici Olivier du pôle nautique à Loguivi, j'allais faire la même réflexion, merci, c'est gentil. C'est un canal de communication pour le travail. Bonne journée à tous.

0: je finirai en skin si tu veux pas tout, comme il y a Johan qui est arrivé et qui va sans doute partir après sous son éolien. Je prendrai le reste si tu veux.
1: Tu veux que je fasse quoi?
0: Bah si tu veux, parce qu'on va te bloquer, sinon pour aller faire 11h30, si tu veux on va finir 11h15, comme il y a sur mer aussi à clé.
1: Bah c'est sûr j'en prends un peu, je sais pas, parce que là moi j'ai pas fini de débarquer encore. Hein.
0: D'accord, bon bah écoute, c'est comme ça, je ralentis. Et je pousserai sur le premier 11h30.
1: Mais il y aura deux côtés de quai à l'arc ouest, hein.
0: Ouais ouais, mais c'est parce que Johan le temps qu'il débarque son tour aussi quoi.
1: Ouais mais bon j'ai pas fini là.
0: Eh bah on patiente.
2: J'ai le temps à venir moi.

Ouais, je t'écoute, Black Pearl. Ouais, je suis ancré assez loin de la bouée de la Fargue, mais bon, en contrepartie, j'ai des petits dériveurs autour de moi. Donc, je vais rester là où je suis et tu te mets en parallèle de moi et ce sera pas mal. Plutôt avant.

0: recevez sur le P1,
1: excuse-moi,
0: les gars.
1: Excuse-moi, Lucky, je ne t'ai pas entendu.
2: Non, non. Ça marche que sur le combiné central.

0: commencé à la choper. Bon, bah non, c'est dans la flotte. Bah t'as la liste sur le téléphone, sur l'application.
1: Ouais, ouais.

0: Bon, comme petit service, FD, quel côté tu préfères à la request?
1: Alors là, pas du côté qui te fait plaisir.
0: Non, je veux pas d'histoire avec toi, je te demande quel côté tu veux.
1: Peu importe, je m'en fiche, t'as des baleines des deux côtés.
0: Alors si je vais d'un côté, tu vas me dire que c'est ce que tu veux? Non. M'en fous, j'irai pas à quai tant que tu iras pas à quai.
1: J'irai là où tu iras, c'est pour ça.
0: Pas de chanson ça?
1: Si, j'irai là où tu iras, mais je sais plus chanter, hein. Lucas, t'as de nous dire.
0: C'est Céline Dion. Tiens, j'ai dû manger chez Marianne de Joe, tiens.

0: tu vas aussi.
1: Je débarque encore 11h15 parce que je sais pas, FD, je sais pas qu'est-ce qu'il fait là.
0: Ah bah oui, mais t'es pas de service toi.
1: Non, mais je sais pas. Je sais pas. C'est parce qu'il veut pas faire de service, je sais pas.
0: Ah, il récupère la liste qui est tombée à l'eau.
1: Ah, c'est ça. Bah, tous les coups, il va arriver discrètement, il va piquer mon tour.
0: Est-ce qu'on peut vous faire quelque chose ou on file sur 5e?
1: Bah fais un petit jaune comme ça tu pourras récupérer ta liste.
0: J'y ai pensé, ouais.

0: La billetterie du Kefren.
1: Ah non? T'as pas compris, je tenais qu'à ton tour le rouge.
2: Bah si, bien sûr que j'ai compris. Bah, t'inquiète pas, je... Non, oh, Dieu, mais comment je fais un tour, non?
1: Je rigole, j'arrive. Frontaliste est avec nous, yo.
0: Mais là, c'est chier dans la machine, on la récupère à ce soir.
1: Ouais.
0: Alors on est parti, bon après-midi à vous, à tout à l'heure.

0: va débarquer de 11h15, Marion, CFD sera de l'autre côté du quai pour le jaune.
1: Sur le P2, elle va pas de réponse.
0: Voilà, attends, je change. J'ai débarqué de 11h15, Marion et...
1: Ah, c'est mieux, ah, c'est mieux.
0: FD ira de l'autre côté. Prendre du jaune. Et t'auras 3 personnes qui doivent passer prendre des billets.
1: Oh bah t'as l'air.
0: À tout à l'heure.
2: Tout à l'heure, bon éolien.
3: Pinko de Bréa, bonjour, fort et clair. Merci bien, bonne journée.

Celui qui n'a pas de billet, un sac à dos avec des écouteurs. Il n'y en a que deux. Et le deuxième, ce sera un jeune avec une casquette beige. Beige marron.

0: pour des photos, il a reçu.
1: Ouais, c'est ça, je vais envoyer des photos du tronçon des Cops, il y a un profil qui est complètement calé. Pour les gens, ma reçu, ça s'ouvre, vraiment faire quelque chose.
0: Ouais, il t'a regardé ça.

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Du Cross-Corsen, je passe canal 79. 7, 9.

0: origine Météo-France, bulletin côtier pour la bande des 20 000, du Cap de l'Agde, à la pointe de Pinard, du mardi 18 août 2026, à 12h30 légal. Le vent fait référence au vent moyen selon l'échelle Beaufort, la mer est exprimée en échelle Douglas. L'heure légale correspond, l'hiver, à l'heure, UTC, plus 1 heure, et l'été, à l'heure, UTC, plus 2 heures. Attention, en situation normale, les rafales peuvent être supérieures de 40% au vent moyen et les vagues maximales atteindre 2 fois la hauteur significative. Pas d'avis de vent fort en cours ni prévu. Situation générale de mardi 18 août 2026, à 6h, UTC et évolution. Dorsale atlantique 1020 hectopascal sur le golfe de Gascogne, s'affaissant progressivement. Dépression 998 hectopascal au nord-ouest de l'Irlande se décalant progressivement sur l'Angleterre demain. Talweg associé ondulant sur la Manche et le nord du golfe de Gascogne. Prévision pour l'après-midi du mardi 18 août. Vent. Ouest, à sud-ouest 3, à 4, localement 5 de lag. À bas, virant nord-ouest de Coutainville, à Bré à l'après-midi. Mer. Peu agité, parfois agité. Houle. Nord-ouest 50 cm, à 1 mètre de Saint-Malo, à Pinard, non significative ailleurs. Temps. Ciel très nuageux, à couvert, avec quelques pluies ou brumes. Visibilité moyenne, à mauvais sous précipitation. Prévision pour la nuit du mardi 18 août au mercredi 19 août. Vent. Secteur ouest 3, 1, 4, parfois 5 en soirée vers l'Ague. Revenant secteur sud-ouest sur la pointe Bretagne en milieu de nuit. Mer. Peu agité. Localement agité vers l'Ague en soirée. Houle. Ouest, à nord-ouest 50 cm, à 1 mètre. Temps. Ciel se couvrant, puis en fin de nuit. Visibilité. Moyenne, à mauvais sous-pluie. Prévision pour la journée du mercredi 19 août. Vent. Secteur sud-ouest fraîchissant 4, à 5 par l'ouest le matin, parfois 6. Puis virant ouest, à nord-ouest par l'ouest l'après-midi. Mer. Peu agité, localement agité de Perros-Guirec, Saint-Marc. Houle. Ouest, à nord-ouest 50 cm, à 1 mètre, localement 1 m50 sur Pointe-Bretagne. Temps. Ciel couvert et pluvieux, éclairci par l'ouest l'après-midi. Visibilité. Moyenne, à mauvais sous-pluie. Tendance pour la nuit du 19 au 20 et la journée du jeudi 20 août. Vent. Revenant ouest, à sud-ouest 4, à 5, parfois 6, localement ouest sur Pointe-Bretagne, puis virant ouest, à nord-ouest 4, à 5 l'après-midi. Mer. Devenant agité, puis localement forte sur Pointe-Bretagne en seconde partie de nuit. Houle. De l'Ague, à Bréa. Nord-ouest 50 cm, à 1 mètre, s'amplifiant à 1 m50 vers le large en journée. De Bréa, à Pinard, ouest, à nord-ouest 1, à 2 mètres d'est en ouest, s'amplifiant 2, à 3 mètres le matin. Temps. Nuageux avec pluie ou averse. Visibilité. Moyenne, à mauvais sous précipitation. Observation le mardi 18 août 2026, à 9h, UTC, ouest, vent ouest 14 nœuds, mer belle, 1018 hectopascal en hausse, très nuageux, à couvert, visibilité 5000. Bas, vent ouest sud-ouest 10 nœuds, visibilité 8000. Brignoban, vent ouest sud-ouest 12 nœuds, mer belle, très nuageux, à couvert, visibilité 9000. Bréa. Vent ouest sud-ouest 10 nœuds, visibilité 8000. Cap de l'Agde. Vent ouest sud-ouest 17 nœuds, 1015 hectopascal stationnaire, très nuageux, à couvert, visibilité 3000. Pointe du Raz. Vent ouest 8 nœuds. Le prochain bulletin sera enregistré le mardi 18 août 2026, vers 18h15 légal. Météo France vous remercie de votre attention.
1: Ici le Cross-Corsen. Fin de la diffusion du bulletin météorologique côtier. Je repasse 16. Bon quart à tous. Terminé.

0: Du coup, Lucas, comme tu as vu, donc il y a le départ passage de cercueil vide de là sur ton départ de 14h30 et ce sera un retour demain de toute façon.
1: Excuse-moi, j'ai vu jusque la fin, j'étais en bas.
0: Oui, non, je te disais, comme tu as vu, tu as le départ de cercueil à vide à 14h30 et le retour se fera de toute façon demain.

0: Je sais pas, s'il n'y a pas des dauphins derrière nous, les gens n'arrêtent pas à regarder ce côté et montrer les doigts.
1: Non, t'as juste oublié le plongeon arrière tribord qui est grand ouvert.
0: Ouais, mais là, c'est pour embarquer tout vite fait, là.

0: Patrice, tu as tout le monde pour le tour.
1: T'en proche quelques-uns encore.
2: Je vais te laisser la place si tu veux le lui.
3: On allait aller dans le bout.
2: Ok.
1: Soixante-sept.

Panne, ici le Crosscorsen, information numéro 1, début panne, secteur 5e Port-Prieux, au large de la pointe de 5e. Une assistance remorquage est demandée par la vedette Mundell, longueur 7,50 m, à la position 48 degrés 39,31 minutes nord, 02 degrés 48,83 minutes ouest. Souhaitant être remorqué jusqu'au port de 5e, je répète, secteur 5e Port-Prieux au large de la pointe de 5e. Une assistance remorquage est demandée par la vedette Mundell, longueur 7,50 m, à la position 48 degrés 39,31

0: pour info la billetterie, je vais débarquer ça, je repars sur Bréa. Vous allez avoir des départs tous les quarts d'heure comme le jour dernier, depuis la Quest.
1: Ok, c'est noté, merci pour l'info.
2: Et bonjour, excuse-moi.
0: Ouais, salut Alexis.

0: Mathis, après ce sera bon.
1: Eric Debréa, bonjour.

Non, j'ai pas de mob qui s'est déclenché sur mon écran. Vous avez une position? Ouais, bien reçu, j'ai pas de mob au niveau de la chambre. Vous pouvez me donner le nom du navire et votre numéro de téléphone?

Périple, périple, périple du sémaphore de Bréa. Ouais, donc j'ai eu le cross au téléphone, ils n'arrivent pas à vous joindre, mais de leur côté, ils n'ont rien reçu. Ils vous ont demandé si vous l'avez bien éteinte.

0: Très bien, est-ce
1: Est-ce
0: qu'on
1: que
0: a une
1: tu me reçois,
0: seconde
1: Mathis?
0: stand-by sur le 10?
1: Je vais faire un dernier départ à 15h15, 15h20 à la deuxième, et après 15h30 sera à la troisième.

Ah, c'est bon, du coup visiblement pour Corseigne, il n'y a rien qu'à sauter, donc c'est bon pour eux si vous avez réussi à l'étendre. Merci. Ah, je vous en prie, bonne journée.

0: Lucas, faut surtout pas qu'on fasse équipe ensemble, toi et Henri, cet hiver.
1: Mathis, tu me reçois? Du RK à bord, là, tu feras gaffe?

0: passe juste vite fait avant toi, je jette quelqu'un sur le quai pour ranger les gens.
1: Ouais, vas-y, pas de soucis, je me doutais.

Ouais, la station là qui signale avoir un bout dans l'hélice, ici le Crosscorsten sur le canal 16, mais on peut vous parler. Bonjour monsieur, c'est le Crosscorsten, les sauveteurs en mer. On passe canal 68 tout de suite. Ouais, la personne ayant un bout dans l'hélice, le Crosscorsten sur 68. Et la personne ayant un bout dans son hélice, le Crosscorsten sur le canal 68. La personne signalant avoir un bout dans son hélice, le Crosscorsten sur le canal 16, m'entendez-vous parler?

Oui, monsieur, c'est bien reçu du cross, on passe canal 68. 68, 6, 8. Oui, on passe canal 68, 6, 8. Oui, le bateau avec son hélice engagée, la cross-corsaine, bon, savez-vous ?

0: Monsieur, vous avez un téléphone à bord? Non, je vous demande si vous avez
1: Bah
0: un
1: c'est fini là.
0: téléphone. Un
1: Ah non,
0: téléphone
1: le Givi ça se
0: portable.
1: rebouche.

Bien reçu du prof, hein. On va prendre contact avec vous. Annulez la dernière, hein. Prenez contact avec nous. Vous tapez sur votre téléphone le 196 196.

0: Bah toi tu feras après moi ou pas?
1: Oui, bien sûr. J'attends que son mère s'en aille et je prends sa place.

0: La billetterie de la Brétine repart sur Air Keren aux 232 passagers. Une bonne soirée à tous. Bon courage à tout le monde pour cette fin de journée. Bisous et à demain.
1: À demain Antoine, bonne soirée à vous cinq.

0: Sémaphore de Brun de la Brétine sur 16, bonjour.
1: Brétine du sémaphore de Bréa sur 16, bonjour.
0: Oui, bonjour, on passe 10 s'il vous plaît.
1: Oui, on passe 10.
0: Bréa de la Brétine.
1: Brétine du sémaphore de Bréa sur 10.
0: Oui, bonjour à vous, pour vous informer qu'on quitte le Portclos en direction d'Erquy, 1,70 de Tirando, 232 passagers, 5 membres d'équipage, c'était sur Erquy aux alentours de 18h10.
1: Oui, c'est tout bien pris du sémaphore de Brest, je vous remercie pour les informations.
0: Car à vous.

0: Est-ce qu'il y a besoin que je prenne quelque chose de particulier pour le Kéops demain, Lulu?
1: Ouais, un paquet de café, si tu veux.
2: Étage de Florian, étage de Florian.
1: Oui, plus d'un pack.
0: Ça marche.

0: C'est la force de Briand, de la valette, NS Briand, bonsoir.
1: NS Briand, du sémaphore de Briand sur 10, bonsoir.
0: On retourne sur 5 quai Portrieux avec 211 passagers, 5 membres d'équipage.
1: C'est tout bien pris, est-ce que vous savez à peu près à quelle heure vous arrivez?
0: 10, 18h, 18h05, 10 à peu près.
1: C'est tout bien pris, merci pour les informations.
0: Merci à vous, à tout à l'heure. Donc Lucas, ici en haut, t'as le stock qu'il faut. Hein.
2: Ok, ça marche.
0: Il y a un paquet de café en plus, et puis tout le monde, tout est bien clair pour l'instant.
2: Ok, bah bisous à vous, à demain.
0: Un avatar.

Voilà, niveau ton. Parfait. Ah ouais, mais toi t'inquiète pas, tu seras là demain avec un bandage. Ah tu peux aller là si tu veux, mais il faut que tu sois demain, je sais pas, regarde ton planning. Bon bah t'as une journée pour mettre un peu de beurre sur ta main. Ouais. Non, non. Toi tu vas jusqu'à la fin de ton contrat. Les congés c'est au mois de septembre, fin septembre. Ah, proche.

0: C'est bon, j'ai qu'il y en avait. J'ai toujours un paquet dans mon sac. Tiens, regarde, on te fait coucou. On a dû te reconnaître, je sais pas. Je sais pas. Par contre, elles sont mineures, donc je sais pas.
1: Non, non, je joue pas.
0: C'est toi, elle arrête pas de dire Johan, Johan. Ah ouais, ouais, ah ouais. Oh non, des dieux. Attends, un coup de pompe. Oui. Ah là, ils sont contents. J'ai fait prout-prout avec mon machin aussi. Ah c'est pas grave, elles sont contentes. Et comme t'es trop prout, hein, on va déjà passer à rendez-vous. Ok. T'as pas vu de dauphin sur la route, non? T'as rien trouvé?
1: Non, un phoque dans le port 5e.
0: Ouais, bon.

0: T'es pas emmerdé avec le pilote automatique ici, Simon?
1: Oh, il tient pas, c'est une véritable merde.
0: On est d'accord.
1: Ouais, depuis le début, il tient presque mieux quand t'es boot dans la houle que quand tu surfes. Mais au minimum, quand tu laisses en route, il prend quoi? Allez, 5-6 degrés et il fait des grandes embardées. Tu fais une route plus droite avec le tiller qu'avec le pilote.
0: Bah ouais, putain, sur l'Enesis, c'est nickel, et celui-là, ouais.
1: Bah après, je crois que il me semble que FD avait penché là-dessus pendant un petit moment sur des réglages en interne. Et je crois qu'il me disait que c'était beaucoup mieux. Peut-être qu'il faudra que je prenne le temps de regarder ça. Parce que t'as les réglages standard, mer calme, mer modérée et mer forte, mais après tu t'as encore des trucs un peu plus chiadés là.
0: Ouais, bah à chaque fois moi il met il perd les données, aucune donnée réglage compole, il met ça à chaque fois.
1: Ouais, je crois que c'est quand il prend plus de 12 degrés sur la route enregistrée, il décroche complet, il faut éteindre le bordel pour le rallumer. Enfin bon, une vraie merde. Ouais, pourtant je suppose que t'appuies d'abord sur le bouton sur le sur la platine et ensuite tu mets le switch de tiller en pilote.
0: Bah ouais, c'est pareil. Quand il plante du haut, tu le stops et tu le redémarres. Donc t'appuies de barre pendant le temps que tu l'éteins, tu le rallumes. Il m'a fait ça l'autre jour, je l'ai stoppé, rallumé. Il n'y a que sur Kefan qui fait ça.
1: Ouais, j'utilise vraiment très très très peu, hein. Voire quasiment jamais quand on va dans la baie.
0: Bah ouais, mais quand tu fais de la baie, c'est quand même pratique quoi, faire les éoliens tout au tiller.
1: Ouais, je suis d'accord.

0: On a dû parler en même temps. Yo, je te disais, quand il fait ça, faut que tu aies de l'éternel rallumé pour qu'il se réinitialise. C'est parce qu'il se met pas, il s'aligne pas au cap avec le compas satellite. Pardon.
1: Ouais, mais il fait ça à chaque fois, quoi. La dernière fois, j'avais éteint déjà 2-3 fois. Voilà, là, aujourd'hui, je vais pas réessayer, mais parce qu'à chaque fois, j'oubliais de demander à Simon s'il avait des soucis avec. C'est casse-couille quand tu fais de la baie, quoi.
0: Ah oui, c'est chiant. Et sur Enesis, moi j'avais mis en mer modérée ou mer forte, je sais plus. Là où là, j'avais augmenté, Enesis tenait beaucoup mieux dans la houle.
1: Ouais, mais c'est même pas si important, c'est qu'il met en défaut cap et puis à son défaut, quoi.
0: Ouais, en fait, il est relié au compas satellite, celui que t'as au milieu. Et quand celui-là bug, ben il prend pas le cap, en fait, c'est bizarre. Normalement, si je dis pas de bêtises, quand il se met en alarme, t'as plus le même cap, tu dois avoir 20 ou 30 degrés d'écart.

0: Bon bah messieurs, bonne fin de journée à vous, bon repos Yo et à demain pour vous Luc.
1: Ouais, bonne soirée, ciao.
2: Bonne soirée à vous, bisous à demain.

0: ma Ford de Bréa, hirondelle de la Manchante.
1: Hirondelle de la Manche du sémaphore de Bréa sur 10, bonsoir.
0: Oui, bonsoir. Retour 5 TA.
1: Vous pouvez me prier combien de personnes à bord, s'il vous plaît, votre tirando?
0: 8 personnes.
1: Oui, c'est tout bien vu du sémaphore de Bréa, je vous remercie pour les informations.

0: T'as tout inspiré?
1: Ah, pratiquement, pas tout.
0: Ça, c'est du canot.
1: J'aurais pu, hein.

0: La pression de bâbord monte un peu en route là, quoi. Parce que putain, elle était basse encore l'autre jour.
1: 2, même pas 2,5.
0: Ouais, l'autre jour à quai, je sais même pas si on avait un bar.
1: Là, tour, la sonde elle sortait, enfin elle sort toute la journée, là ça commence à se faire la tête comme un ballon de
0: foot. C'est ce qu'on disait avec Patrice hier, c'est casse-couille toute la journée.
1: Ce matin, les deux sondes sortaient des deux moteurs pendant une demi-heure à peu près.
0: Ouais, le jour on a eu un petit peu sur tribord en fin de journée, mais pas beaucoup quoi. Mais le bâbord, j'ai l'impression que la pression est encore plus basse qu'en début de saison.
1: Bon, on n'a pas eu trop en début de saison. C'est normal.
0: Ah oui, c'est normal, ouais. Couvrir un moteur en vrac, c'est normal.
2: Je suis bien démarré là, je ne peux pas te laisser dire ça, c'est normal.
0: Bah oui. J'ai foutu 100 balles encore le jour, c'est juste une indication. Mais ça peut être une indication, l'indication elle descend encore quoi.
2: Bah oui, parce que apparemment tout a changé, on peut pas fouiller comme le bateau là, on marche. Tu n'as eu toujours avec en marche forcée, donc c'est qu'il n'y a pas grand chose qui a changé, mais apparemment si.
0: Ah, je les enlève pur, et regarde quand t'es à quai là, mais il décolle à peine du manou. Un bar à 1400 tours, au ralenti, je tire en dessous un bar là. Mais bon.
2: 0,5 embrayé là.
0: Ouais, c'est ma charge.
2: Mais bon.
0: Si ça c'est normal, moi je suis le pape. Ah bah de toute façon, c'est pas si j'ai remis 100 balles l'autre jour, mais non, c'est juste une indication, machin, j'ai une indication qui continue de sortir, ça peut être une indication, l'indication elle est basse, donc...

0: les gars, bonne soirée à vous, puis pas demain, je verrai pas demain, après-demain.
1: Après-demain, ouais. Si après-demain, on est là, ouais.

ici le Croche-Beaubourg, j'appelle le voilier Dufour 35 qui s'appelle le bateau, j'appelle B-A-E-O, voilier bateau Dufour 35 du Croche-Beaubourg, me recevez-vous ?

C'est le Croche-Jobourg, j'appelle le voilier bateau. Bravo, Alpha, Tango, Oscar, voilier bateau, un Dufour 35 du Croche-Jobourg. Me recevez-vous? Parlez.

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Ici le Cross Corsen qui passe sur le canal 79, émetteur de Bodic, pour la diffusion d'un bulletin météorologique côtier valable entre La Hague et Pinmar. Du Cross Corsen, je passe canal 79. 7, 9.

0: Origine Météo-France, bulletin côtier pour la bande des 20 000, du Cap de l'Agde, à la pointe de Pinard, du mardi 18 août 2026, à 12h30 légale. Le vent fait référence au vent moyen selon l'échelle Beaufort, la mer est exprimée en échelle Douglas. L'heure légale correspond, l'hiver, à l'heure, UTC, plus une heure, et l'été, à l'heure, UTC, plus deux heures. Attention, en situation normale, les rafales peuvent être supérieures de 40% au vent moyen et les vagues maximales atteindre deux fois la hauteur significative. Pas d'avis de vent fort en cours ni prévu. Situation générale de mardi 18 août 2026, à 6h, UTC, et évolution. Dorsale atlantique 1020 hectopascales sur le golfe de Gascogne, s'affaissant progressivement. Dépression 998 hectopascales au nord-ouest de l'Irlande se décalant progressivement sur l'Angleterre demain. Talweg associé ondulant sur la Manche et le nord du golfe de Gascogne. Prévision pour l'après-midi du mardi 18 août. Vent. Ouest, à sud-ouest 3, 1, 4, localement 5 de l'Ague, à bas, vire en nord-ouest de Coutainville, à Bray à l'après-midi. Mer. Peu agité, parfois agité. Houle. Nord-ouest 50 cm, à 1 mètre de Saint-Malo, à Pinard, non significative ailleurs. Temps. Ciel très nuageux, à couvert, avec quelques pluies ou brumes. Visibilité moyenne, à mauvais sous précipitation. Prévision pour la nuit du mardi 18 août au mercredi 19 août. Vent. Secteur ouest 3, 1, 4, parfois 5 en soirée vers l'Ague. Revenant secteur sud-ouest sur la pointe Bretagne en milieu de nuit. Mer. Peu agité. Localement agité vers l'Ague en soirée. Houle. Ouest, à nord-ouest 50 cm, à 1 mètre. Temps. Ciel se couvrant, pluie en fin de nuit. Visibilité. Moyenne, à mauvais sous-pluie. Prévision pour la journée du mercredi 19 août. Vent. Secteur sud-ouest fraîchissant 4, à 5 par l'ouest le matin, parfois 6. Puis vire en ouest, à nord-ouest par l'ouest l'après-midi. Mer. Peu agité, localement agité de Perros-Guirec, à Pinard. Houle. Ouest, à nord-ouest 50 cm, à 1 mètre, localement 1 m50 sur Pointe-Bretagne. Temps. Ciel couvert et pluvieux, éclairci par l'ouest l'après-midi. Visibilité. Moyenne. À mauvais sous-pluie. Tendance pour la nuit du 19 au 20 et la journée du jeudi 20 août. Vent. Revenant ouest, à sud-ouest 4, à 5, parfois 6, localement ouest sur Pointe-Bretagne, puis virant ouest, à nord-ouest 4, à 5 l'après-midi. Mer. Devenant agitée, puis localement forte sur Pointe-Bretagne en seconde partie de nuit. Houle. De l'Ague, à Bréa. Nord-ouest 50 cm, à 1 mètre, s'amplifiant 1, à 1 m50 vers le large en journée. De Bréa, à Pinard. Ouest, à nord-ouest 1, à 2 mètres d'est en ouest, s'amplifiant 2, à 3 mètres le matin. Temps. Nuageux avec pluie ou averse. Visibilité. Moyenne, à mauvais sous précipitation. Observation le mardi 18 août 2026, à 9h, UTC, ouessant, vent ouest 14 nœuds, mer belle, 1018 hectopascales en hausse, très nuageux, à couvert, visibilité 5000. Bas, vent ouest sud-ouest 10 nœuds, visibilité 8000. Brignoban, vent ouest sud-ouest 12 nœuds, mer belle, très nuageux, à couvert, visibilité 9000. Bréa. Vent ouest-sud-ouest 10 nœuds, visibilité 8000. Cap de l'Agde. Vent ouest-sud-ouest 17 nœuds, 1015 hectopascales stationnaires, très nuageux, à couvert, visibilité 3000. Pointe du Raz. Vent ouest 8 nœuds. Le prochain bulletin sera enregistré le mardi 18 août 2026, vers 18h15 légal. Météo France vous remercie de votre attention.
1: Ici le Cross-Corsen. Fin de la diffusion du bulletin météorologique côtier. Je repasse 16. Bon quart à tous. Terminé.

0: à tout le monde, Sophie.
1: Ouais, c'est tout bon. Eh ben écoute, bonne soirée.
0: Ouais, bonne soirée à toi, à demain.
1: Ok, à demain.